the blues whaler Johnny Taylor says you don't need spell check or autocorrect. It's spelled D-O-G-G-I-N. Stop it. Stop dogging me around. One of the classics from the blues whaler Johnny Taylor right here on the Zydeco Stomp KRVS. And right before that, Joe Tex with a message too. Hold on to what you got. Mon petit frère dans la musique, Cedric Watson, Asta. Quelque chose à regarder à la Blue Moon, Downtown Lafayette, un vieil danse créole. Quelque chose qui s'appelle Pas Janvier, de sous le Zydeco Stomp, 88.7 FM.